saída de seu voo 171 com destino a Buenos Aires e Santiago do Chile. La compagnie LAN Chile annonce le départ de son vol numéro 171 pour Buenos Aires-Santiago.